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Ce sang rouge qui jaillit comme l'eau des fontaines du taureau accroupi sous l'acier madrilène. 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
1: Bonjour à tous, un budget conséquent pour la loi intégrale contre les violences sexuelles. Sébastien Lecornu a présenté hier dans une tribune publiée dans le journal Le Monde les sommes allouées au texte, soit 1,5 milliard d'euros pour la lutte contre les violences sexistes et sexuelles, 2,6 milliards d'euros pour la protection de l'enfance. Selon le Premier ministre, ces montants devraient permettre de recruter 300 magistrats ou encore 300 encadrants scolaires, dont des infirmières. Nouvelle flambée des prix des carburants. Le samplon 95 a atteint 2,15 euros le litre hier en France, un nouveau record dans le pays. Le diesel s'affichait de son côté à près de 2,35 euros le litre. Une hausse qui intervient dans un contexte de forte tension au Moyen-Orient. Il ne faut pas se laisser intimider par la Russie. Les mots hier soir de Jean-Noël Barrot, le ministre des Affaires étrangères, était l'invité hier du 20h de France 2. Il est revenu sur les attaques russes près de la frontière polonaise et sur le drone abattu par l'OTAN en Lituanie. Des actes irresponsables selon lui. 5 ans de prison, dont un an ferme. C'est la peine à laquelle a été condamné hier un animateur du périscolaire parisien. Il a été reconnu coupable d'agression sexuelle sur 9 petites filles dans une école du 15e arrondissement. C'est la première peine ferme prononcée depuis les révélations d'affaires de violences sexuelles dans le périscolaire à Paris. Une condamnation qui intervient le même jour que l'audition d'Anne Hidalgo devant la commission d'enquête au Sénat. L'ex-maire de Paris a évoqué un échec collectif et a exprimé des regrets. Aujourd'hui, c'est l'actuel maire Emmanuel Grégoire qui sera à son tour entendu par les sénateurs. Un père de famille accusé d'avoir menacé de mort une enseignante et une directrice d'école maternelle. Les faits se seraient déroulés lundi soir à Marseille. L'équipe éducative avait refusé de lui remettre sa fille de 3 ans alors qu'il était ivre. Il a été placé en garde à vue. Et de nombreux hommages après la disparition d'une icône de la musique en France. Catherine Ringer, indissociable d'Erita Mitsouko, est décédée lundi soir à 68 ans d'un cancer foudroyant. Benjamin Biolay a salué la reine Catherine Ringer. Clara Luciani a rendu hommage à une unique et irremplaçable punk géniale. Excellent début de journée à tous.

Bélier, soyez le plus vigilant possible au cours de vos négociations financières. Taureau, quelle pêche, vous en avez besoin pour soutenir le rythme trépidant de votre emploi du temps. Gémeaux, vous n'êtes ni impliqué, ni vraiment motivé pour vaquer à vos occupations avec zèle et efficacité aujourd'hui. Cancer, vous êtes obnubilé par votre travail, vous y pensez du matin au soir. Voilà de quoi alimenter un conflit avec votre partenaire. Lion, vous gagneriez en faisant preuve d'humilité, en prenant de la distance vis-à-vis de vos collaborateurs. Vierge, ne vous impatientez pas, ce n'est pas encore le moment d'enclencher vos plans. Balance, si vous avez besoin de conseils, n'hésitez pas à en demander à des personnes mieux avisées que vous. Scorpion, reportez au mois prochain, si vous le pouvez, les signatures importantes. La patience sera votre meilleure conseillère. Sagittaire, vous vous sentez investi d'une mission particulière sur le plan professionnel. Capricorne, vous devez pratiquer une activité sportive de façon régulière, c'est nécessaire pour votre équilibre. Verseau, vous êtes pieds et poings liés et vous n'aimez pas cela. Une seule solution, la patience. Poisson, vous concrétiserez vos projets en temps et en heure. Pour le moment, renseignez-vous.

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1: Bonjour à tous, les pêcheurs ne lâchent rien. Ils bloquent ce matin les accès aux dépôts pétroliers de Frontignan dans l'Hérault. Ils sont mobilisés dans plusieurs ports depuis le début de la semaine pour dénoncer la hausse des prix des carburants. La ministre de la Pêche, Catherine Chabot, a promis de les recevoir dans les prochains jours. Une mobilisation alors que les carburants continuent d'augmenter fortement. Le sans-plomb 95 a atteint 2,15 euros le litre hier en France. C'est un niveau record dans le pays. Le diesel s'affichait de son côté à près de 2,35 euros le litre. Mon rôle, lui, n'est pas d'aller manifester en cas de mouvements sociaux contre la vie chère. Les mots hier soir sur BFM TV de François Hollande. L'ancien président de la République a ainsi déclaré qu'il n'appellerait pas à défiler dans la rue comme l'ont fait certains candidats à gauche. L'actualité, ce sont également 1,5 milliard d'euros pour la lutte contre les violences sexistes et sexuelles, 2,6 milliards d'euros pour la protection de l'enfance. Eh bien, ce sont les sommes qui seront allouées à la loi intégrale sur les violences sexistes et sexuelles. C'est l'annonce hier dans le journal Le Monde de Sébastien Lecornu. Les débats sur le texte débuteront le 1er octobre dans l'hémicycle de l'Assemblée nationale. La fin de la brouille diplomatique entre Paris et Washington. Le nouvel ambassadeur de France aux États-Unis va finalement pouvoir prendre ses fonctions. Après des semaines de blocage, les autorités américaines lui ont remis son agrément. Une brouille provoquée après la publication sur X d'un message de la mission de la France auprès des Nations Unies à Genève sur la gestion des droits humains outre-Atlantique. Ce drame au Portugal, un Français de 79 ans et sa compagne de 62 ans ont été tués dans leur maison dans le sud du pays. Le suspect est un gardien âgé de 45 ans selon les autorités locales. Elles ont également indiqué que les victimes auraient été agressées avec un objet contondant. Et puis on termine avec un mot de sport, du volley, et l'équipe de France assure la première place de son groupe à l'Euro. Les Bleus ont écrasé l'Allemagne hier soir. Le match contre la Roumanie ce soir sera donc sans enjeu avant de retrouver Israël ou le Portugal en 8e de finale. Excellent début de journée à tous.

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1: Bélier, soyez le plus vigilant possible au cours de vos négociations financières.
2: Taureau, quelle pêche, vous en avez besoin pour soutenir le rythme trépidant de votre emploi du temps.
3: Gémeaux, vous n'êtes ni impliqué ni vraiment motivé pour vaquer à vos occupations avec zèle et efficacité aujourd'hui.
4: Cancer, vous êtes obnubilé par votre travail, vous y pensez du matin au soir.
5: Voilà de quoi alimenter un conflit avec votre partenaire.
6: Lion, vous gagneriez en faisant preuve d'humilité, en prenant de la distance vis-à-vis de vos collaborateurs.
7: Vierge, ne vous impatientez pas, ce n'est pas encore le moment d'enclencher vos plans.
8: Balance, si vous avez besoin de conseils, n'hésitez pas à en demander à des personnes mieux avisées que vous.
9: Scorpion, reportez au mois prochain, si vous le pouvez, les signatures importantes.
10: La patience sera votre meilleure conseillère.
11: Sagittaire, vous vous sentez investi d'une mission particulière sur le plan professionnel.
12: Capricorne, vous devez pratiquer une activité sportive de façon régulière, c'est nécessaire pour votre équilibre.
13: Verseau, vous êtes pieds et poings liés et vous n'aimez pas cela.
14: Une seule solution, la patience.
15: Poisson, vous concrétiserez vos projets en temps et en heure.
16: Pour le moment, renseignez-vous.

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4: Bonjour et bienvenue dans les infos d'Avaline de ce mercredi 16 septembre. Mais d'abord, voici les prévisions météo du jour. Passage d'une perturbation peu active. Après une matinée calme et assez nuageuse, arrivée par le nord-ouest en milieu de journée d'une perturbation peu active, apportant quelques gouttes seulement devancées très localement sur l'est de nos massifs et d'une averse orageuse en fin d'après-midi. Nette baisse des températures avec 9 degrés le matin et 15 degrés l'après-midi. Quelques flocons possibles au-dessus de 3200 mètres puis 3000 mètres en soirée. L'isotherme 0 degré sera également en baisse de 4000 mètres à 3500 mètres d'altitude au passage du front et 3000 mètres dans la nuit. Vent de nord-ouest modéré en montagne. Pour les routes, dans le cadre du tournage d'un long métrage pour Netflix sur la D902, la route sera bloquée aujourd'hui et demain. Les prises de vue nécessiteront la neutralisation de la chaussée entre le parking de la Dame du Lac et l'entrée du Chevril. De 18h à 20h, des répétitions engendreront des blocages intermittents de la route pour une durée maximale de 10 minutes. La route sera totalement bloquée de 20h à 2h du matin. Aucune installation sur la route n'est prévue. Les véhicules d'urgence pourront donc continuer d'emprunter cet axe à tout moment. Pour les autres usagers, des ouvertures de route occasionnelles seront organisées au moment opportun, sous la supervision des agents affectés au dispositif. Les inscriptions pour les forfaits de ski enfants sont lancées. Comme chaque année, la mairie offre aux enfants à Valin, âgés de 8 à 18 ans, un forfait saison Tignes-Val d'Isère. Cette démarche rentre dans le cadre de la politique publique de promotion du sport auprès des jeunes de Val d'Isère. Pour être éligible, l'enfant doit être né entre le 1er janvier 2008 et le 31 décembre 2018, être scolarisé et avoir au moins un parent résident sur la commune au titre de résidence principale ou de travail saisonnier d'une durée minimale de 3 mois pour la saison d'hiver 2026-2027. Les inscriptions ont lieu jusqu'au 15 novembre sur le site de la mairie, l'application Vivre à Val d'Isère ou en présentiel au bureau du service éducation enfance et jeunesse. À noter que les deux

Dossiers reçus entre le 16 novembre et le 18 décembre engendreront des frais de dossier de 150 euros et que tout dossier reçu après cette date sera rejeté. Pour rappel, le forfait de ski est gratuit pour les enfants de moins de 8 ans. Les activités sportives et culturelles de Vivaldi continuent en intersaison. Durant l'automne, les adhérents pourront profiter de 3 rendez-vous hebdomadaires pour un moment sportif ou convivial. Des séances de volley auront lieu tous les mardis de 18h à 20h, tandis que les séances de badminton se tiendront tous les mercredis de midi à 14h au centre aquasportif. Après le sport, place à la détente avec des soirées-jeux les mercredis soirs à partir de 20h à la médiathèque. Les inscriptions se font près de Vivaldi par mail, par téléphone ou directement sur place à la maison de Val. À noter que l'ensemble des activités proposées par l'association sont gratuites et ouvertes aux adhérents. À l'occasion de la première édition de Septembre Bouge, Bourg-Saint-Maurice accueillera un village sport santé le temps d'une journée. Aujourd'hui, le public pourra participer gratuitement à des animations, échanger avec des professionnels et découvrir les acteurs et les offres sportives disponibles à proximité. Le village sera organisé autour de 4 espaces, dont la zone tribune avec des conférences et des séquences actives, la zone démonstration avec des animations sportives programmées, la zone bouge avec des animations actives en continu offertes au public et la zone partage afin de s'informer sur les pratiques sportives et le sport santé. L'objectif de cette opération est de remettre l'activité physique et sportive au cœur du quotidien tout en encourageant chacun à reprendre, poursuivre ou découvrir une activité. Originaire d'Albertville, Karl Tabouret, champion paralympique de paraski nordique, sera également présent. Le public pourra profiter d'une séance de dédicace et d'un temps d'échange à partir de 14h15 avec le médaillé d'or sur le 10 km classique debout aux Jeux paralympiques de Milan-Cortina. La première édition de Septembre Bouge aura lieu de 9h à 17h à Bourg-Saint-Maurice. Dans l'agenda du jour, Vivaldi est ouvert de 9h à midi, de 15h à 18h. La médiathèque est ouverte de 10h à midi et de 14h à 18h. La mairie est ouverte de 9h à midi et de 14h à 18h. La centrale de réservation est ouverte de 9h à 18h. L'office de tourisme est ouvert de 9h à midi et de 14h à 18h. Le centre aquasportif est ouvert de midi à 18h. La pharmacie du Soleil est ouverte de 9h à midi 30 et de 16h à 19h. Et enfin, le cabinet médical médiéval est ouvert de 8h30 à midi et de 14h30 à 18h. C'est la fin des infos à Valine. Je vous souhaite une excellente journée et je vous dis à demain.

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1: Bonjour à tous. Nouvelle action des pêcheurs dans le sud-est. Après le dépôt pétrolier de Fos-sur-Mer, ils bloquent depuis cette nuit celui de Frontignan dans l'Hérault. À cet également, ils sont mobilisés sur le port depuis ce matin. Des opérations qui ont débuté en début de semaine pour dénoncer la hausse des prix des carburants. La ministre de la Pêche, Catherine Chabot, a promis de les recevoir dans les prochains jours. Le procès de Rachida Dati et Carlos Ghosn débute aujourd'hui. L'ancienne garde des Sceaux et l'ex-PDG de Renault-Nissan sont accusés de corruption et de trafic d'influence. Entre 2009 et 2013, Rachida Dati, qui était à l'époque avocate et députée européenne, a reçu 900 000 euros pour des prestations de conseil auprès d'une filiale du groupe automobile. La justice estime que cette somme cachait en réalité des activités de lobbying. Carlos Ghosn devrait demander le renvoi du procès. Patrick Bruel va-t-il pouvoir quitter la France? La réponse est aujourd'hui. La cour d'appel de Versailles se prononce ce matin sur l'allègement du contrôle judiciaire du chanteur mis en examen, notamment pour viol et agression sexuelle. C'était en juin dernier et ses avocats avaient ensuite demandé la levée de l'interdiction de quitter le territoire. Des perquisitions au siège de la verrerie d'Uralex. Elles ont été menées début septembre, selon l'AFP hier. Le parquet d'Orléans a confirmé qu'une enquête avait été ouverte sans donner plus de précisions. La verrerie reprise par ses salariés en coopérative en 2024 a été placée en redressement judiciaire le 1er juin. La nouvelle direction a notamment été mise en cause pour des manquements à la gestion. Peut-être une nouvelle rencontre entre Volodymyr Zelensky et Emmanuel Macron. Le président ukrainien a en effet assuré hier qu'il prévoyait de s'entretenir prochainement avec son homologue français. Une rencontre qui se ferait à New York en marge de l'Assemblée générale des Nations Unies. Et puis on termine avec un mot de sport, le football, car c'est le début ce soir de la Ligue Europa. Première journée de la phase de Ligue. Lyon fait son entrée en lice avec un déplacement chez les Belges d'Anderlecht. Et puis on suivra également Rennes qui joue chez les Autrichiens du Sturm Graz. Ce sont deux rencontres à suivre ce soir à partir de 21h. Voilà pour l'essentiel de l'actualité. Excellent début de matinée à tous.

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1: Bonjour, bonjour à tous. Le coup d'envoi de la saison européenne ce soir pour le Stade Rennais et l'Olympique Lyonnais. Un dernier match avec l'Argentine pour Lionel Messi. Et puis l'équipe de France poursuit son sans faute à l'Euro de volley. On commence avec du foot et le début ce soir de la Ligue Europa. Première journée de la phase de Ligue. Lyon fait son entrée en lice avec un déplacement chez les Belges de Anderlecht, tout comme Rennes qui joue ce soir chez les Autrichiens du Sturm Graz. Coup d'envoi de ces deux rencontres à 21h. Notez que l'Olympique de Marseille, de son côté, fera son entrée demain soir chez les Turcs de Beşiktaş. La finale de la Ligue des Champions de foot féminin 2028, elle aura lieu au Groupama Stadium près de Lyon. Le club a annoncé hier que son enceinte a été choisie par l'UEFA. L'instance dirigeante du foot européen a également désigné l'Allianz Arena de Munich et le Camp Nou de Barcelone pour les finales de Ligue des Champions Hommes 2028 et 2029. Celle de 2027 se jouera, on le rappelle, à l'Estadio Metropolitano de Madrid, l'enceinte de l'Atlético. Un dernier tour de piste avec l'Albi Céleste pour Lionel Messi. L'octuple Ballon d'Or qui a annoncé cet été sa retraite internationale vient d'être convoqué par le sélectionneur Lionel Scaloni pour disputer un ultime match avec l'Argentine. Ce sera le 6 octobre pour une rencontre amicale face au Bénin. En foot toujours, c'est officiel, Dino Topmöller n'est plus l'entraîneur du RC Lens. La direction du club sans erreur a décidé de mettre fin à sa collaboration avec le technicien allemand après seulement 6 matchs. Un départ surprise sur fond de tension entre son staff et l'encadrement lensois. Il sera remplacé par son adjoint Yannick Cahuzac. L'ancien milieu de terrain sera sur le banc dès vendredi pour le déplacement à Monaco. On passe au volley, l'équipe de France assure la première place de son groupe à l'Euro. Les Bleus ont écrasé l'Allemagne hier soir. Le match contre la Roumanie ce soir sera donc sans enjeu avant de retrouver Israël ou le Portugal en huitième. Puis un mot de tennis, Diane Paris éliminée cette nuit au deuxième tour du tournoi mexicain de Guadalajara. La numéro 1 française s'incline en 2-7 face à l'américaine Peyton Stearns. Très bonne journée à tous.

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2: Bélier, soyez le plus vigilant possible au cours de vos négociations financières.
3: Taureau, quelle pêche, vous en avez besoin pour soutenir le rythme trépidant de votre emploi du temps.
4: Gémeaux, vous n'êtes ni impliqué ni vraiment motivé pour vaquer à vos occupations avec zèle et efficacité aujourd'hui.
5: Cancer, vous êtes obnubilé par votre travail, vous y pensez du matin au soir.
6: Voilà de quoi alimenter un conflit avec votre partenaire.
7: Lion, vous gagneriez en faisant preuve d'humilité, en prenant de la distance vis-à-vis de vos collaborateurs.
8: Vierge, ne vous impatientez pas, ce n'est pas encore le moment d'enclencher vos plans.
9: Balance, si vous avez besoin de conseils, n'hésitez pas à en demander à des personnes mieux avisées que vous.
10: Scorpion, reportez au mois prochain, si vous le pouvez, les signatures importantes.
11: La patience sera votre meilleure conseillère.
12: Sagittaire, vous vous sentez investi d'une mission particulière sur le plan professionnel.
13: Capricorne, vous devez pratiquer une activité sportive de façon régulière, c'est nécessaire pour votre équilibre.
14: Verseau, vous êtes pieds et poings liés et vous n'aimez pas cela.
15: Une seule solution, la patience.
16: Poisson, vous concrétiserez vos projets en temps et en heure.
17: Pour le moment, renseignez-vous.

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1: Bonjour et bienvenue dans les infos d'Avaline de ce mercredi 16 septembre. Mais d'abord, voici les prévisions météo du jour. Passage d'une perturbation peu active. Après une matinée calme et assez nuageuse, arrivée par le nord-ouest en milieu de journée d'une perturbation peu active, apportant quelques gouttes seulement devancées très localement sur l'est de nos massifs et d'une averse orageuse en fin d'après-midi. Nette baisse des températures avec 9 degrés le matin et 15 degrés l'après-midi. Quelques flocons possibles au-dessus de 3200 mètres puis 3000 mètres en soirée. L'isotherme 0 degré sera également en baisse de 4000 mètres à 3500 mètres d'altitude au passage du front et 3000 mètres dans la nuit. Vent de nord-ouest modéré en montagne. Pour les routes, dans le cadre du tournage d'un long métrage pour Netflix sur la D902, la route sera bloquée aujourd'hui et demain. Les prises de vue nécessiteront la neutralisation de la chaussée entre le parking de la Dame du Lac et l'entrée du Chevril. De 18h à 20h, des répétitions engendreront des blocages intermittents de la route pour une durée maximale de 10 minutes. La route sera totalement bloquée de 20h à 2h du matin. Aucune installation sur la route n'est prévue. Les véhicules d'urgence pourront donc continuer d'emprunter cet axe à tout moment. Pour les autres usagers, des ouvertures de route occasionnelles seront organisées au moment opportun, sous la supervision des agents affectés au dispositif. Les inscriptions pour les forfaits de ski enfants sont lancées. Comme chaque année, la mairie offre aux enfants à Valin, âgés de 8 à 18 ans, un forfait saison Tignes Val d'Isère. Cette démarche rentre dans le cadre de la politique publique de promotion du sport auprès des jeunes de Val d'Isère. Pour être éligible, l'enfant doit être né entre le 1er janvier 2008 et le 31 décembre 2018, être scolarisé et

Et culturelle de Vivaldi continue en intersaison. Durant l'automne, les adhérents pourront profiter de 3 rendez-vous hebdomadaires pour un moment sportif ou convivial. Des séances de volley auront lieu tous les mardis de 18h à 20h, tandis que les séances de badminton se tiendront tous les mercredis de midi à 14h au centre aquasportif. Après le sport, place à la détente avec des soirées-jeux les mercredis soirs à partir de 20h à la médiathèque. Les inscriptions se font près de Vivaldi par mail, par téléphone ou directement sur place à la Maison de Val. À noter que l'ensemble des activités proposées par l'association sont gratuites et ouvertes aux adhérents. À l'occasion de la première édition de Septembre Bouge, Bourg-Saint-Maurice accueillera un village sport santé le temps d'une journée. Aujourd'hui, le public pourra participer gratuitement à des animations, échanger avec des professionnels et découvrir les acteurs et les offres sportives disponibles à proximité. Le village sera organisé autour de 4 espaces, dont la zone tribune avec des conférences et des séquences actives, la zone démonstration avec des animations sportives programmées, la zone bouge avec des animations actives en continu offertes au public et la zone partage afin de s'informer sur les pratiques sportives et le sport santé. L'objectif de cette opération est de remettre l'activité physique et sportive au cœur du quotidien tout en encourageant chacun à reprendre, poursuivre ou découvrir une activité. Originaire d'Albertville, Karl Tabouret, champion paralympique de paraski nordique, sera également présent. Le public pourra profiter d'une séance de dédicace et d'un temps d'échange à partir de 14h15 avec le médaillé d'or sur le 10 km classique debout aux Jeux paralympiques de Milan Cortina. La première édition de Septembre Bouge aura lieu de 9h à 17h à Bourg-Saint-Maurice. Dans l'agenda du jour, Vivaldi est ouvert de 9h à midi, de 15h à 18h. La médiathèque est ouverte de 10h à midi et de 14h à 18h. La mairie est ouverte de 9h à midi et de 14h à 18h. La centrale de réservation est ouverte de 9h à 18h. L'office de tourisme est ouvert de 9h à midi et de 14h à 18h. Le centre aquasportif est ouvert de midi à 18h. La pharmacie du Soleil est ouverte de 9h à midi 30 et de 16h à 19h. Et enfin, le cabinet médical médiéval est ouvert de 8h30 à midi et de 14h30 à 18h. C'est la fin des infos à Valine. Je vous souhaite une excellente journée et je vous dis à demain.

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1: Bonjour à tous, la colère ne retombe pas. Plusieurs dizaines de pêcheurs bloquent depuis cette nuit un dépôt pétrolier à Frontignan dans l'Hérault. À Sept, ils empêchent également le départ d'un ferry. Face à la hausse des prix des carburants, les comités des pêches de PACA, d'Occitanie et Corse ont lancé un mouvement commun cette semaine. Sauf surprise, il devrait être 6 sur la ligne de départ. La commission d'organisation de la primaire PS Place Publique doit dévoiler aujourd'hui les noms des candidats officiellement en lice. Les députés Philippe Brun et Jérôme Guedj, Ségolène Royal et le premier secrétaire du Parti Socialiste Olivier Faure rejoindront sur la ligne de départ le leader de Place Publique Raphaël Glucksmann et le patron du petit parti gauche républicaine et socialiste Emmanuel Morel. Rachida Dati et Carlos Ghosn devant la justice à partir d'aujourd'hui. L'ancienne garde des Sceaux et l'ex-PDG de Renault-Nissan sont jugés pour corruption et trafic d'influence. Entre 2009 et 2013, Rachida Dati, qui était à l'époque avocate et députée européenne, a reçu 900 000 euros pour des prestations de conseil auprès d'une filiale du groupe automobile. Rachida Dati qui risque 10 ans de prison, 450 000 euros d'amende et 5 ans d'inéligibilité. Ce dramatique accident à Los Angeles, un hélicoptère d'une chaîne de télévision locale s'est écrasé hier alors qu'il couvrait un accident de circulation. Au moins 3 personnes sont mortes, on ignore les causes de ce crash. Cette décision ne va pas plaire aux fans d'Oasis. Le préfet de la région Île-de-France s'oppose à la tenue du concert du groupe britannique le 24 juillet prochain au Stade de France. Il évoque en effet des travaux ferroviaires programmés ce jour-là entre l'Île-de-France et les Hauts-de-France. De son côté, Live Nation assure avoir obtenu tous les accords nécessaires pour la tenue de ces concerts. Et puis on termine avec un mot de sport, du football et un tout dernier tour de piste avec l'Albi Céleste pour Lionel Messi. L'octuple Ballon d'Or qui a annoncé cet été sa retraite internationale vient d'être convoqué par le sélectionneur Lionel Scaloni pour disputer un tout dernier match avec l'Argentine. Ce sera donc le 6 octobre, une rencontre amicale face au Bénin. Excellent début de matinée à tous.

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1: Bonjour, bonjour à tous. Le coup d'envoi de la saison européenne ce soir pour le Stade Rennais et l'Olympique Lyonnais. Un dernier match avec l'Argentine pour Lionel Messi. Et puis l'équipe de France poursuit son sans faute à l'Euro de volley. On commence avec du foot et le début ce soir de la Ligue Europa. Première journée de la phase de Ligue. Lyon fait son entrée en lice avec un déplacement chez les Belges de Anderlecht, tout comme Rennes qui joue ce soir chez les Autrichiens du Sturm Graz. Coup d'envoi de ces deux rencontres à 21h. Notez que l'Olympique de Marseille, de son côté, fera son entrée demain soir chez les Turcs de Beşiktaş. La finale de la Ligue des champions de foot féminin 2028, elle aura lieu au Groupama Stadium près de Lyon. Le club a annoncé hier que son enceinte a été choisie par l'UEFA. L'instance dirigeante du foot européen a également désigné l'Allianz Arena de Munich et le Camp Nou de Barcelone pour les finales de Ligue des champions hommes 2028 et 2029. Celle de 2027 se jouera, on le rappelle, à l'Estadio Metropolitano de Madrid, l'enceinte de l'Atlético. Un dernier tour de piste avec l'Albi Céleste pour Lionel Messi. L'octuple Ballon d'Or qui a annoncé cet été sa retraite internationale vient d'être convoqué par le sélectionneur Lionel Scaloni pour disputer un ultime match avec l'Argentine. Ce sera le 6 octobre pour une rencontre amicale face au Bénin. En foot toujours, c'est officiel, Dino Topmöller n'est plus l'entraîneur du RC Lens. La direction du club sans erreur a décidé de mettre fin à sa collaboration avec le technicien allemand après seulement 6 matchs. Un départ surprise sur fond de tension entre son staff et l'encadrement lensois. Il sera remplacé par son adjoint Yannick Cahuzac. L'ancien milieu de terrain sera sur le banc dès vendredi pour le déplacement à Monaco. On passe au volley, l'équipe de France assure la première place de son groupe à l'Euro. Les Bleus ont écrasé l'Allemagne hier soir. Le match contre la Roumanie ce soir sera donc sans enjeu avant de retrouver Israël ou le Portugal en huitième. Puis un mot de tennis, Diane Paris éliminée cette nuit au deuxième tour du tournoi mexicain de Guadalajara. La numéro 1 française s'incline en 2-7 face à l'américaine Peyton Stearns. Très bonne journée à tous.

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3: Bonjour et bienvenue dans les infos avalines de ce mercredi 16 septembre. Mais d'abord, voici les prévisions météo du jour. Passage d'une perturbation peu active. Après une matinée calme et assez nuageuse, arrivée par le nord-ouest en milieu de journée d'une perturbation peu active, apportant quelques gouttes seulement devancées très localement sur l'est de nos massifs et d'une averse orageuse en fin d'après-midi. Nette baisse des températures avec 9 degrés le matin et 15 degrés l'après-midi. Quelques flocons possibles au-dessus de 3200 mètres puis 3000 mètres en soirée. L'isotherme 0 degré sera également en baisse de 4000 mètres à 3500 mètres d'altitude au passage du front et 3000 mètres dans la nuit. Vent de nord-ouest modéré en montagne. Pour les routes, dans le cadre du tournage d'un long métrage pour Netflix sur la D902, la route sera bloquée aujourd'hui et demain. Les prises de vue nécessiteront la neutralisation de la chaussée entre le parking de la Dame du Lac et l'entrée du Chevril. De 18h à 20h, des répétitions engendreront des blocages intermittents de la route pour une durée maximale de 10 minutes. La route sera totalement bloquée de 20h à 2h du matin. Aucune installation sur la route n'est prévue. Les véhicules d'urgence pourront donc continuer d'emprunter cet axe à tout moment. Pour les autres usagers, des ouvertures de route occasionnelles seront organisées au moment opportun, sous la supervision des agents affectés au dispositif. Les inscriptions pour les forfaits de ski enfants sont lancées. Comme chaque année, la mairie offre aux enfants à Valin, âgés de 8 à 18 ans, un forfait saison Tignes Val d'Isère. Cette démarche rentre dans le cadre de la politique publique de promotion du sport auprès des jeunes de Val d'Isère. Pour être éligible, l'enfant doit être né entre le 1er janvier 2008 et le 31 décembre 2018, être scolarisé et avoir au moins un parent résident sur la commune au titre de résidence principale ou de travail saisonnier d'une durée minimale

de 3 mois pour la saison d'hiver 2026-2027. Les inscriptions ont lieu jusqu'au 15 novembre sur le site de la mairie, l'application Vivre à Val d'Isère ou en présentiel au bureau du service éducation enfance et jeunesse. À noter que les dossiers reçus entre le 16 novembre et le 18 décembre engendreront des frais de dossier de 150 euros et que tout dossier reçu après cette date sera rejeté. Pour rappel, le forfait de ski est gratuit pour les enfants de moins de 8 ans. Les activités sportives et culturelles de Vivaldis continuent en intersaison. Durant l'automne, les adhérents pourront profiter de 3 rendez-vous hebdomadaires pour un moment sportif ou convivial. Des séances de volley auront lieu tous les mardis de 18h à 20h, tandis que les séances de badminton se tiendront tous les mercredis de midi à 14h au centre aquasportif. Après le sport, place à la détente avec des soirées jeux les mercredis soirs à partir de 20h à la médiathèque. Les inscriptions se font près de Vivaldis par mail, par téléphone ou directement sur place à la maison de Val. À noter que l'ensemble des activités proposées par l'association sont gratuites et ouvertes aux adhérents. À l'occasion de la première édition de Septembre Bouge, Bourg-Saint-Maurice accueillera un village sport santé le temps d'une journée. Aujourd'hui, le public pourra participer gratuitement à des animations, échanger avec des professionnels et découvrir les acteurs et les offres sportives disponibles à proximité. Le village sera organisé autour de 4 espaces dont la zone tribune avec des conférences et des séquences actives, la zone démonstration avec des animations sportives programmées, la zone bouge avec des animations actives en continu offertes au public et la zone partage afin de s'informer sur les pratiques sportives et le sport santé. L'objectif de cette opération est de remettre l'activité physique et sportive au cœur du quotidien tout en encourageant chacun à reprendre, poursuivre ou découvrir une activité. Originaire d'Albertville, Karl Tabouret, champion paralympique de paraski nordique, sera également présent. Le public pourra profiter d'une séance de dédicaces et d'un temps d'échange à partir de 14h15 avec le médaillé d'or sur le 10 km classique debout aux Jeux paralympiques de Milan-Cortina. La première édition de Septembre Bouge aura lieu de 9h à 17h à Bourg-Saint-Maurice. Dans l'agenda du jour, Vivaldis est ouvert de 9h à midi, de 15h à 18h. La médiathèque est ouverte de 10h à midi et de 14h à 18h. La mairie est ouverte de 9h à midi et de 14h à 18h. La centrale de réservation est ouverte de 9h à 18h. L'office de tourisme est ouvert de 9h à midi et de 14h à 18h. Le centre aquasportif est ouvert de midi à 18h. La pharmacie du Soleil est ouverte de 9h à midi 30 et de 16h à 19h. Et enfin, le cabinet médical Medival est ouvert de 8h30 à midi et de 14h30 à 18h. C'est la fin des infos à Valine. Je vous souhaite une excellente journée et je vous dis à demain.

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1: Bonjour à tous. Patrick Bruel est autorisé à quitter le territoire français. La cour d'appel de Versailles a décidé d'alléger le contrôle judiciaire du chanteur mis en examen pour viol notamment. Et au total, le sexagénaire est accusé par une trentaine de femmes de viol, tentative de viol, agression sexuelle et harcèlement sexuel. Le procès de Rachida Dati et Carlos Ghosn débute aujourd'hui. L'ancienne garde des Sceaux et l'ex-PDG de Renault-Nissan sont accusés de corruption et de trafic d'influence. Entre 2009 et 2013, Rachida Dati, qui était à l'époque avocate et députée européenne, a reçu 900 000 euros pour des prestations de conseil auprès d'une filiale du groupe automobile. Emmanuel Grégoire devant le Sénat. Aujourd'hui, l'actuel maire de Paris est entendu ce matin par la commission d'enquête sur les violences commises dans le périscolaire. Et hier, l'ancienne édile Anne Hidalgo a évoqué un échec collectif et exprimé des regrets. Nouvelle action des pêcheurs dans le sud-est. Après le dépôt pétrolier de Fos-sur-Mer, ils bloquent depuis cette nuit celui de Frontignan dans l'Hérault. À cet également, ils sont mobilisés sur le port depuis ce matin. Des opérations qui ont débuté en début de semaine pour dénoncer la hausse des prix des carburants. La ministre de la Pêche, Catherine Chabot, a promis de les recevoir dans les prochains jours. La France est une cible prioritaire de Vladimir Poutine. C'est ce qu'a déclaré hier soir sur le 20h de France 2 Jean-Noël Barrot. Le ministre des Affaires étrangères a dénoncé les récents événements comme l'attaque de drones contre un train en Ukraine près de la frontière polonaise, des faits qui se sont déroulés dimanche. La couche d'ozone continue de se rétablir. Son trou est désormais parmi les plus petits observés depuis plusieurs décennies. Cette amélioration est attribuée aux politiques internationales mises en place pour éliminer progressivement certains gaz. Et puis on termine avec un mot de sport car il y a du football avec le début de la Ligue Europa. C'est la première journée de phase de Ligue ce soir. Lyon fait son entrée en lice avec un déplacement chez les Belges d'Anderlecht, tout comme Rennes qui joue chez les Autrichiens de Sturmgrass. Coup d'envoi de ces deux rencontres à suivre à partir de 21h. Excellente matinée à tous.

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1: Bonjour à tous, on connaît la liste des participants à la primaire PS Place Publique. Ils seront 5 en lice. Le patron du PS, Olivier Faure, Ségolène Royal, le député Jérôme Guedj, ainsi que deux chefs de parti de gauche, Raphaël Glucksmann et Emmanuel Morel. Une primaire qui se fera donc sans le député Philippe Brun. On apprend ce matin qu'il est suspendu du Parti Socialiste en cause des accusations de violences sexistes et sexuelles. Le contrôle judiciaire de Patrick Bruel allégé, décision ce matin de la Cour d'appel de Versailles. L'artiste va donc pouvoir quitter la France s'il le souhaite. Patrick Bruel est accusé par de nombreuses femmes de violences sexuelles. Il reste mis en examen mais continue de contester les faits. La ville est décidée à tout faire pour que cela ne se reproduise plus jamais. Déclaration du maire de Paris devant le Sénat. Emmanuel Grégoire est auditionné par la commission d'enquête sur le scandale des violences dans le périscolaire. Il reconnaît des dysfonctionnements et des failles dans les dispositifs mis en œuvre. Le même constat dressé hier par Anne Hidalgo, sa prédécesseur. Ce face-à-face tendu entre CRS et pêcheurs. Ces derniers bloquent depuis le milieu de la nuit le dépôt pétrolier de Frontignan dans l'Hérault. Ces professionnels de la mer protestent contre la hausse des prix du carburant depuis le début de la semaine. Et ils préviennent, ce mouvement durera tant que des réponses concrètes n'auront pas été apportées à leurs principales revendications. Ursula von der Leyen promet un plan européen de lutte contre les vagues de chaleur. La présidente de la Commission européenne s'est exprimée ce matin devant les députés européens. Elle annonce notamment une flotte européenne de lutte contre les incendies. Ursula von der Leyen qui s'est également emparée du dossier des réseaux sociaux. Elle propose d'en interdire l'usage avant l'âge de 13 ans et d'interdire les comptes personnels avant 15 ans. Et puis on termine avec un mot de football, car ce soir c'est le début de la Ligue Europa, première journée de phase de Ligue. Lyon fait son entrée en lice avec un déplacement chez les Belges d'Anderlecht, tout comme Rennes qui joue chez les Autrichiens du Sturm Graz. Coup d'envoi de ces rencontres à partir de 21h. Excellente fin de matinée à tous.

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1: Bonjour à tous, ils seront finalement 5 à participer à la primaire du PS et de ses alliés. Olivier Faure, Raphaël Glucksmann, Jérôme Guedj, Emmanuel Morel et Ségolène Royal. Le premier tour se tiendra les 9 et 10 octobre. Philippe Brun devait également être sur la ligne de départ, mais le député de l'Eure est suspendu du PS à titre conservatoire. Après des accusations de violence, Philippe Brun dit avoir appris sa suspension avec stupeur et dit ignorer ce qui lui est reproché. Une ancienne collaboratrice qu'il a licenciée est à l'origine de cette procédure. Patrick Bruel peut quitter le territoire français. Le contrôle judiciaire du chanteur accusé d'agression sexuelle et de viol est allégé. Décision de la cour d'appel de Versailles. Patrick Bruel est mis en examen dans 4 affaires distinctes. Au total, une trentaine de femmes portent des accusations contre lui. La Fondation des femmes demande des moyens supplémentaires pour combattre les violences sexistes et sexuelles et déplore la poudre de perlimpinpin annoncée par le gouvernement. Près d'1,5 milliard d'euros dans le budget 2027, le même montant que cette année. La colère des pêcheurs dans l'Hérault. Une centaine d'entre eux ont bloqué ce matin l'accès au dépôt pétrolier de Frontignan pour protester contre la hausse des prix des carburants et les restrictions de pêche. Après l'intervention des forces de l'ordre, ils ont finalement quitté les lieux en fin de matinée. Une nouvelle initiative pour protéger les plus jeunes des réseaux sociaux. La présidente de la Commission européenne, Ursula von der Leyen, propose une interdiction des plateformes au moins de 13 ans et la mise en place pour les 13-15 ans de comptes limités et contrôlés par les parents, une heure d'utilisation par jour seulement. Selon Ursula von der Leyen, l'UE ne peut pas accepter que les enfants puissent accéder à des fonctionnalités addictives. Et puis le foot avec le début de la Ligue Europa ce soir, 2 clubs français à suivre. Lyon se déplace en Belgique pour affronter Anderlecht. De son côté, Rennes va en Autriche pour jouer contre le Sturm Graz. Demain, l'Olympique de Marseille se déplacera en Turquie pour affronter Beşiktaş. Voilà pour l'essentiel de l'actualité. Passez une excellente après-midi. 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
1: Bonjour à tous, Emmanuel Macron demande au gouvernement sa totale mobilisation sur l'approvisionnement et la maîtrise des prix des carburants, alors que les prix continuent de grimper à la pompe. Selon la porte-parole du gouvernement, Maud Bréjon, environ 10% des stations-service se retrouvent avec une difficulté sur au moins un carburant. Ce matin dans l'Hérault, une centaine de pêcheurs ont bloqué le dépôt pétrolier de Frontignan pour protester contre la hausse des prix. Philippe Brun ne participera pas à la primaire socialiste. Le député de l'Eure est suspendu du parti après des accusations de violence contre une femme. Philippe Brun dit avoir appris avec stupeur sa sanction et ignore ce qui lui est reproché. Ils ne sont plus que 5 à être sur la ligne de départ de cette primaire. Olivier Faure, Raphaël Glucksmann, Jérôme Guedj, Emmanuel Morel et Ségolène Royal. Le premier tour se tiendra les 9 et 10 octobre. Rachida Dati devant la justice, l'ancienne ministre comparaît devant le tribunal correctionnel de Paris dans un procès pour corruption et trafic d'influence après avoir reçu 900 000 euros d'honoraires provenant de Renault-Nissan alors qu'elle était députée européenne. Rachida Dati est accusée de s'être servie de sa position pour influencer les décisions en faveur du groupe automobile. L'ancien PDG de Renault, Carlos Ghosn, est renvoyé devant la justice à ses côtés. Il y a eu clairement des dysfonctionnements et des failles. Les mots d'Emmanuel Grégoire, le maire de Paris, ancien adjoint d'Anne Hidalgo, étaient entendus ce matin devant la commission d'enquête sénatoriale sur les violences sexuelles dans le périscolaire. La ville est décidée à tout faire pour que cela ne se reproduise plus jamais, promet l'élu socialiste. La présidente de la Commission européenne, Ursula von der Leyen, propose une interdiction des réseaux sociaux aux moins de 13 ans et la mise en place pour les 13-15 ans de comptes limités et contrôlés par les parents, une heure d'utilisation par jour seulement. Et puis Teddy Riner de retour à Paris, le judoka français revient au PSG Judo un an et demi après sa dernière compétition avec le club. Objectif, se préparer en vue des Jeux Olympiques de 2028 à Los Angeles. Teddy Riner y visera un quatrième titre. Voilà pour l'info, excellente journée.

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1: Bonjour à tous, Rachida Dati devant la justice. L'ancienne ministre comparaît devant le tribunal correctionnel de Paris dans un procès pour corruption et trafic d'influence après avoir reçu 900 000 euros d'honoraires provenant de Renault Nissan alors qu'elle était députée européenne. Rachida Dati est accusée de s'être servie de sa position pour influencer les décisions en faveur du groupe automobile. L'ancien PDG de Renault, Carlos Ghosn, est renvoyé devant la justice à ses côtés. Patrick Bruel peut quitter le territoire français. Le contrôle judiciaire du chanteur accusé d'agression sexuelle et de viol est allégé. Décision de la cour d'appel de Versailles. Patrick Bruel est mis en examen dans 4 affaires distinctes. Au total, une trentaine de femmes portent des accusations contre lui. Philippe Brun, suspendu du PS à titre conservatoire après des accusations de violence. Conséquence, le député de l'Eure ne participera pas à la primaire socialiste. Philippe Brun dit avoir appris sa suspension avec stupeur et dit ignorer ce qui lui est reproché. Une ancienne collaboratrice qu'il a licenciée est à l'origine de cette procédure. Ils seront finalement 5 à participer à la primaire le mois prochain. Olivier Faure, Raphaël Glucksmann, Jérôme Gage, Emmanuel Morel et Ségolène Royal. Le succès de la visite du pape en France, les inscriptions pour assister à la messe de Léon XIV sur la place de la Concorde et les Champs-Élysées le 26 septembre ont déjà dépassé la jauge de 500 000 personnes. Le diocèse de Paris a décidé d'élargir le périmètre et de passer à 600 000 spectateurs. Les inscriptions pour cette messe seront clôturées ce soir à 18h. Un rapprochement entre l'Union européenne et le Canada. La présidente de la Commission européenne, Ursula von der Leyen, propose que le Canada devienne le premier membre associé de l'UE. Dans un discours devant le Premier ministre canadien Mark Carney, le Canada, en pleine guerre commerciale avec les États-Unis, cherche de nouveaux partenaires. Et puis la suite du championnat d'Europe de volley-ball. Au lendemain de sa large victoire contre l'Allemagne, l'équipe de France, invaincue, dispute ce soir son dernier match de la phase de groupe contre la Roumanie. Les Bleus sont déjà qualifiés pour les 8e de finale. Voilà pour l'info, excellent après-midi.

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1: Bonjour à tous, un nouveau bilan des canicules qui ont frappé la France cet été. Santé publique France déplore près de 8000 morts en excès depuis fin mai. La troisième canicule du 27 juillet au 20 août, moins meurtrière que les deux précédentes, a tout de même engendré 817 morts excédentaires. Le bilan est voué à s'alourdir, la collecte des chiffres n'est pas encore terminée. Emmanuel Macron demande au gouvernement sa totale mobilisation sur l'approvisionnement et la maîtrise des prix des carburants, alors que les tarifs continuent de grimper à la pompe. Selon la porte-parole du gouvernement, Maud Bréjon, environ 10% des stations-service se retrouvent avec une difficulté sur au moins un carburant. Ce matin, dans l'Hérault, une centaine de pêcheurs ont bloqué le dépôt pétrolier de Frontignan pour protester contre la hausse des prix. Philippe Brun ne participera pas à la primaire socialiste. Le député de l'Eure est suspendu du parti après des accusations de violence contre une femme. Philippe Brun dit avoir appris avec stupeur sa sanction et ignore ce qui lui est reproché. Ils ne sont plus que 5 à être sur la ligne de départ de cette primaire. Ségolène Royal, Olivier Faure, Raphaël Glucksmann, Jérôme Guedj et Emmanuel Morel. Le premier tour se tiendra les 9 et 10 octobre. La Fondation des femmes demande des moyens supplémentaires pour combattre les violences sexistes et sexuelles et déplore la poudre de perlimpinpin annoncée par le gouvernement. Près d'1,5 milliard d'euros dans le budget 2027, le même montant que cette année. Une nouvelle initiative pour protéger les plus jeunes des réseaux sociaux. La présidente de la Commission européenne, Ursula von der Leyen, propose une interdiction des plateformes aux moins de 13 ans et la mise en place pour les 13-15 ans de comptes limités et contrôlés par les parents. Selon Ursula von der Leyen, l'UE ne peut pas accepter que les enfants puissent accéder à des fonctionnalités addictives. Et puis le foot, avec le début de la Ligue Europa ce soir, deux clubs français à suivre. Lyon se déplace en Belgique pour affronter Anderlecht. De son côté, Rennes va en Autriche pour jouer contre le Sturm Graz. Voilà pour l'essentiel de l'info. Passez une excellente après-midi.

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1: Bonjour à tous, une table ronde sur le pouvoir d'achat. Voilà ce que demande la CGT au Premier ministre Sébastien Lecornu. Le syndicat déplore des prix en hausse, particulièrement ceux des carburants. La CGT demande une augmentation générale et immédiate des salaires face à une situation qu'elle ne trouve plus soutenable et réclame un blocage des prix de l'énergie. Rachida Dati devant la justice, l'ancienne ministre comparée devant le tribunal correctionnel de Paris dans un procès pour corruption et trafic d'influence, après avoir reçu 900 000 euros d'honoraires provenant de Renault-Nissan alors qu'elle était députée européenne. Rachida Dati est accusée de s'être servie de sa position pour influencer les décisions en faveur du groupe automobile. L'ancien PDG de Renault, Carlos Ghosn, est renvoyé devant la justice à ses côtés. Philippe Brun, suspendu du PS à titre conservatoire après des accusations de violence. Conséquence, le député de l'Eure ne participera pas à la primaire socialiste. Philippe Brun dit avoir appris sa suspension avec stupeur et dit ignorer ce qui lui reprochait. Une ancienne collaboratrice qu'il a licenciée est à l'origine de la procédure. Ils seront finalement 5 à participer à la primaire le mois prochain. Olivier Faure, Raphaël Glucksmann, Jérôme Gage, Emmanuel Morel et Ségolène Royal. Ce drame à Montpellier, un adolescent d'une quinzaine d'années grièvement blessé après une chute du 4e étage de son lycée ce matin. Son pronostic vital est engagé. Les causes de cette chute ne sont pas certaines. La piste d'une tentative de suicide est étudiée. Le succès de la visite du pape en France. Les inscriptions pour assister à la messe de Léon XIV sur la place de la Concorde et les Champs-Élysées le 26 septembre ont déjà dépassé la jauge de 500 000 personnes. Le diocèse de Paris a décidé d'élargir le périmètre et de passer à 600 000 spectateurs. Les inscriptions pour cette messe seront clôturées ce soir à 18h. Et puis du handball à suivre ce soir, la deuxième journée de la Ligue des Champions. Nantes se déplace en Macédoine du Nord pour affronter le Vardar Skopje et le Paris Saint-Germain accueille les Croates de Zagreb. Demain, Montpellier jouera à domicile face au FC Barcelone. Voilà pour l'essentiel de l'info. Excellent après-midi.

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1: Bonsoir à tous. Alors que les ménages continuent de subir la hausse des prix des carburants, Édouard Philippe demande le doublement immédiat des aides ciblées. Le candidat à la présidentielle souhaite financer ce nouveau coup de pouce par des économies sur les dépenses de l'État. L'ancien Premier ministre appelle également à plus long terme à accélérer l'électrification pour sortir de la dépendance aux hydrocarbures. De son côté, Emmanuel Macron demande au gouvernement sa totale mobilisation sur l'approvisionnement et la maîtrise des prix des carburants. Selon la porte-parole du gouvernement, Maud Bréjon, environ 10% des stations-service se retrouvent avec une difficulté sur au moins un carburant. Philippe Brun ne participera pas à la primaire socialiste. Le député de l'Eure est suspendu du parti après des accusations de violence contre une femme. Philippe Brun dit avoir appris avec stupeur sa sanction et ignore ce qui lui est reproché. Ils ne sont plus que 5 à être sur la ligne de départ de cette primaire. Olivier Faure, Raphaël Glucksmann, Jérôme Gage, Emmanuel Morel et Ségolène Royal. Le premier tour se tiendra les 9 et 10 octobre. Un nouveau bilan des canicules qui ont frappé la France cet été. Santé publique France déplore près de 8000 morts en excès depuis fin mai. La troisième canicule du 27 juillet au 20 août, moins meurtrière que les deux précédentes, a tout de même engendré 817 morts excédentaires. Le bilan est voué à s'alourdir. La collecte des chiffres n'est pas encore terminée. Un rapprochement entre l'Union européenne et le Canada. La présidente de la Commission européenne, Ursula von der Leyen, propose que le Canada devienne le premier membre associé de l'UE. Dans un discours qu'elle a prononcé devant le Premier ministre canadien Mark Carney, le Canada, en pleine guerre commerciale avec les États-Unis, cherche de nouveaux partenaires. Et puis la suite du championnat d'Europe de volleyball. Au lendemain de sa large victoire contre l'Allemagne, l'équipe de France invaincue dispute ce soir son dernier match de la phase de groupe contre la Roumanie. Un match sans enjeu. Les Bleus sont d'ores et déjà qualifiés pour les huitièmes de finale où ils retrouveront Israël ou le Portugal. Voilà pour l'info. Excellente fin d'après-midi.

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1: Bonsoir à tous, ils sont 5 sur la ligne de départ, les candidats pour la primaire du Parti Socialiste et ses alliés sont officiellement connus. Aux côtés de Ségolène Royal, Jérôme Guedj et Emmanuel Morel, deux prétendants se détachent, l'eurodéputé Raphaël Glucksmann et le secrétaire général du PS Olivier Faure. Pour ces deux candidats qui souhaitent participer à la présidentielle, les enjeux seront radicalement différents, selon le politologue Ludovic Renard.
2: Raphaël Glucksmann a une candidature à crédibiliser au sein de l'ensemble de l'électorat. Il y a la nature politique de son programme qui peut faire douter du militant du PS. Pour Olivier Faure, les choses sont un petit peu différentes. Son job, c'est de mobiliser des troupes en les convaincant qu'avec lui, il y aura un ancrage à gauche. Ceci dit, l'espace politique qu'Olivier Faure entend occuper est assez étroit. Donc là, il y a une petite ambiguïté que n'a pas, bien sûr, Raphaël Glucksmann, qui lui, d'emblée, écarte toute alliance avec LFI.
1: Les candidats seront départagés au terme de deux tours, prévus les 9, 10 et 16-17 octobre. Le député de l'Eure, Philippe Brun, lui, ne participera pas au scrutin. Il a été exclu de la primaire et suspendu du parti à titre conservatoire après des accusations de violence. Une table ronde sur le pouvoir d'achat, voilà ce que demande la CGT au Premier ministre Sébastien Lecornu. Le syndicat déplore des prix en hausse, particulièrement ceux des carburants. La CGT demande une augmentation générale et immédiate des salaires. Une nouvelle initiative pour protéger les plus jeunes des réseaux sociaux. La présidente de la Commission européenne, Ursula von der Leyen, propose une interdiction des plateformes au moins de 13 ans. La mise en place pour les 13-15 ans de comptes limités et contrôlés par les parents. Et puis le foot avec le début de la Ligue Europa ce soir. Deux clubs français à suivre. Lyon se déplace en Belgique pour affronter Anderlecht. De son côté, Rennes va en Autriche pour jouer contre le Sturm Graz. Voilà pour l'info. Excellente soirée.

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1: Bonsoir à tous. Début ce soir de la Ligue Europa. L'équipe de France de volley vise le sans faute à l'Euro. Et Teddy Riner, de retour en vue des Jeux, c'est l'actu sport du jour. Le foot avec le coup d'envoi ce soir de la 56e édition de la Ligue Europa. 36 clubs sur la ligne de départ de la phase de groupe. 36 équipes qui se lancent dans la succession des Anglais d'Aston Villa, tenant du titre. Et parmi eux, 3 Français, Marseille, Lyon et Rennes, qui voudraient bien être, chacun, le premier à inscrire son nom au palmarès, Christophe Miadougé.
2: Oui, c'est un trophée qui échappe depuis toujours au football français. Bastia, Bordeaux et Marseille, par 3 fois, se sont hissés en finale, sans jamais gagner. Pas sûr que ce soit pour cette année. Marseille et Lyon ont serré les boulons en termes de finances et de recrutement. Les deux équipes auront du mal à viser à la fois le haut du tableau de la Ligue 1 et l'exigeante Ligue Europa. La qualification est jouable, certes, mais ça va se compliquer en phase finale avec Crystal Palace, l'AC Milan, la Juve, la Real Sociedad ou encore le Bayer Leverkusen parmi les favoris. Rennes est peut-être la meilleure chance tricolore après son début de saison prometteur en championnat, mais c'est sur la distance là aussi qu'il faudra tenir pour espérer aller jusqu'en finale à Francfort le 26 mai.
1: Et ce soir, 2 des 3 clubs français font leur entrée en lice. Lyon se déplace chez les Belges d'Anderlecht et Rennes joue chez les Autrichiens du Sturm Graz. L'Olympique de Marseille disputera son premier match demain chez les Turcs du Besiktas. Les championnats d'Europe de volleyball, au lendemain de sa large victoire contre l'Allemagne, l'équipe de France, invaincue, dispute ce soir son dernier match de la phase de groupe contre la Roumanie. Un match sans enjeu, les Bleus sont d'ores et déjà qualifiés pour les 8e de finale où ils retrouveront Israël ou le Portugal. Du hand ce soir, Nantes se déplace en Macédoine du Nord pour affronter le Vardar Skopje et le Paris Saint-Germain accueille les Croates de Zagreb. Il s'agit de la 2e journée de Ligue des Champions. Montpellier jouera demain à domicile face au FC Barcelone. Teddy Riner revient au Paris Saint-Germain judo 1 an et demi après sa dernière compétition avec le club de la capitale. Le quintuple champion olympique vient de signer jusqu'en 2028, année des Jeux Olympiques de Los Angeles, où il visera une 4e médaille d'or individuelle. Bonne soirée.

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1: Bonsoir à tous. Je refuse de me laisser démolir par de fausses accusations. La réponse ce soir de Philippe Brun à sa mise à l'écart de la primaire socialiste pour la présidentielle de 2027. Il dénonce un harcèlement continu et annonce déposer plainte. La justice n'a pas été saisie. Le PS s'y est substitué, déclare Philippe Brun dans sa prise de parole. Un peu plus tôt, le premier secrétaire du PS, Olivier Faure, avait lui assuré que la décision d'écarter Philippe Brun était la seule possibilité. Le député était visé par des accusations de violence. Rachida Dati et Carlos Ghosn seront bien jugés pour corruption. Le tribunal correctionnel de Paris rejette la demande de report déposée par l'ex-PDG de Renault. Toujours en fuite au Liban, il doit s'expliquer sur les 900 000 euros d'honoraires d'avocate versés à l'ancienne ministre entre 2010 et 2012. Rachida Dati est accusée de s'être servie de sa position pour influencer des décisions en faveur du groupe Renault-Nissan. Elle risque jusqu'à 10 ans de prison et 450 000 euros d'amende. Un nouveau bilan des canicules qui ont frappé la France cet été. Santé publique France déplore près de 8000 morts en excès depuis mai. La troisième canicule du 27 juillet au 20 août, moins meurtrière que les deux précédentes, a tout de même engendré 817 morts excédentaires. Le bilan pourrait encore s'alourdir alors que la collecte des chiffres n'est pas terminée. Le succès de la visite du pape en France, les inscriptions pour assister à la messe de Léon XIV sur la place de la Concorde et les Champs-Élysées le 26 septembre ont déjà dépassé la jauge des 500 000 personnes. Le diocèse de Paris a décidé d'élargir le périmètre et de passer à 600 000 spectateurs. Les inscriptions pour cette messe ont été clôturées ce soir à 18h. Et puis du sport et du football ce soir avec le coup d'envoi de la Ligue Europa. Deux clubs français à suivre. Lyon se déplace en Belgique pour affronter Anderlecht. De son côté, Rennes va en Autriche pour jouer contre le Sturm Graz. Deux rencontres prévues à 21h. Demain, le troisième club français en Ligue Europa, Marseille, se rendra à Beşiktaş. Voilà pour l'essentiel de l'actu, je vous souhaite une excellente soirée.

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1: Bonsoir, bonsoir à tous. À la une, une bonne nouvelle pour les professionnels en première ligne. Face à la crise du carburant, le gouvernement va prolonger ses aides jusqu'au 31 décembre. Elles concernent les pêcheurs, les agriculteurs et les entreprises du BTP. Une aide de 15 à 35 centimes. Pour les pêcheurs notamment, elle sera relevée de 10 centimes par litre pour atteindre 25 à 35 centimes. En parallèle, une table ronde sur le pouvoir d'achat. Voilà ce que demande la CGT au Premier ministre Sébastien Lecornu. Le syndicat déplore les prix en hausse, particulièrement ceux des carburants. La CGT demande une augmentation générale et immédiate des salaires. De fausses accusations pour provoquer ma mort politique. La réponse ce soir de Philippe Brun à sa mise à l'écart de la primaire socialiste pour la présidentielle de 2027. Le député de l'Eure dénonce un harcèlement continu et annonce déposer plainte. La justice n'a pas été saisie. Le PS s'y est substitué, déclare Philippe Brun dans sa prise de parole. Le député est visé par des accusations de violence qu'il conteste en bloc. L'été touche à sa fin, mais le cauchemar n'est pas fini. Le département des Landes touché par un nouvel incendie ce soir. 200 pompiers sont mobilisés contre les flammes près de Labouère. Plus de 150 hectares sont déjà partis en fumée. Les pompiers parlent de situation très défavorable. La circulation des trains a dû être interrompue sur la ligne Bordeaux-Dax. Un incendie qui survient quelques semaines après celui de Biscarrosse qui avait détruit 3000 hectares dans le département. Une nouvelle proposition pour protéger les plus jeunes des réseaux sociaux. La présidente de la Commission européenne, Ursula von der Leyen, souhaite instaurer une interdiction des plateformes au moins de 13 ans et la mise en place pour les 13-15 ans de comptes limités et contrôlés par les parents. Et puis le sport et les championnats d'Europe de volleyball pour finir. Au lendemain de sa large victoire contre l'Allemagne, l'équipe de France invaincue dispute en ce moment son dernier match de la phase de groupe contre la Roumanie. Un match sans enjeu puisque les Bleus sont d'ores et déjà qualifiés pour les huitièmes de finale où ils retrouveront ce week-end le Portugal. Voilà pour l'essentiel de l'actu. Je vous souhaite une excellente soirée.

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1: Bonsoir, bonsoir à tous. Il accuse son propre parti de vouloir le tuer politiquement. Philippe Brun répond ce soir à sa mise à l'écart de la primaire socialiste pour la présidentielle de 2027. Le député de l'Eure dénonce en bloc les accusations de violence contre lui. Il déplore également les méthodes de la direction du PS. Écoutez.
2: Sans aucune enquête, certains responsables du PS ont parlé à la presse et évoqué des suspicions de violence. Des accusations calomnieuses qui nuisent à ma réputation, je refuse de me laisser démolir par de fausses accusations. J'ai en effet un contentieux avec mon ex-collaboratrice que j'ai licenciée pour faute grave. Je vis un calvaire et un harcèlement continu. Cette femme, qui est membre des instances nationales du Parti Socialiste, a pour volonté de me nuire au moment même où j'ai réuni les conditions pour me présenter à la primaire présidentielle. J'ai été victime de cette femme.
1: Et Philippe Brun dénonce un harcèlement continu et annonce déposer plainte dans cette affaire. Une bonne nouvelle maintenant pour les professionnels en première ligne face à la crise des carburants. Le gouvernement va prolonger ses aides jusqu'au 31 décembre. Elles concernent les pêcheurs, les agriculteurs et les entreprises du BTP. Une aide de 15 à 35 centimes. Rachida Dati et Carlos Ghosn seront bien jugés pour corruption. Le tribunal correctionnel de Paris rejette la demande de report déposée par l'ex-PDG de Renault. Est toujours en fuite au Liban. Il doit s'expliquer sur les 900 000 euros d'honoraires d'avocate versés à l'ancienne ministre, alors députée européenne, entre 2010 et 2012. Un rapprochement entre l'Union européenne et le Canada. Aujourd'hui, la présidente de la Commission européenne, Ursula von der Leyen, propose que le Canada devienne le premier membre associé de l'Union européenne. Le Canada, en pleine guerre commerciale avec les États-Unis, cherche de nouveaux partenaires. Et puis de football pour finir, et c'est parti pour la Ligue Europa. Deux clubs français débutent en ce moment leur premier match de la phase de poule. Lyon en Belgique face à Anderlecht et Rennes en Autriche face au Sturm Graz. Voilà pour l'actu ce soir, je vous souhaite une excellente soirée.

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1: Bonsoir à tous. Rachida Dati et Carlos Ghosn seront bien jugés pour corruption. Le tribunal correctionnel de Paris a rejeté la demande de report déposée par l'ex-PDG de Renault. Toujours en fuite au Liban, il doit s'expliquer sur les 900 000 euros d'honoraires d'avocate versés à l'ancienne ministre entre 2010 et 2012. Elle est accusée de s'être servie de sa position pour influencer des décisions en faveur du groupe Renault-Nissan. Elle risque jusqu'à 10 ans de prison et 450 000 euros d'amende. Je refuse de me laisser démolir par de fausses accusations. La réponse de Philippe Brun à sa mise à l'écart de la primaire socialiste pour la présidentielle de 2027. Il dénonce un harcèlement continu et annonce déposer plainte. La justice n'a pas été saisie. Le PS s'y est substitué, déclare Philippe Brun dans sa prise de parole. Un peu plus tôt, le premier secrétaire

Le secrétaire du PS Olivier Faure avait assuré que la décision d'écarter Philippe Brun était la seule possible. Le député est visé par des accusations de violence. Emmanuel Macron demande au gouvernement sa totale mobilisation sur l'approvisionnement et la maîtrise des prix des carburants. Alors que les prix continuent de grimper, selon la porte-parole du gouvernement Maud Bréjon, environ 10% des stations-service se retrouvent avec une difficulté sur au moins un carburant. Et aujourd'hui dans l'Hérault, une centaine de pêcheurs ont bloqué le dépôt pétrolier de Frontignan pour protester contre la hausse des prix. Un nouveau bilan des canicules qui ont frappé la France cet été. Santé publique France déplore près de 8000 morts en excès depuis fin mai. La troisième canicule du 27 juillet au 20 août, moins meurtrière que les deux précédentes, a tout de même engendré 817 morts supplémentaires. Le bilan pourrait s'alourdir alors que la collecte des chiffres n'est pas terminée. Et puis les championnats d'Europe de volleyball. Pour finir, une défaite sans conséquence pour les Bleus. L'équipe de France s'est battue par la Roumanie 3-7-2 pour son dernier match de la phase de poule. Première défaite pour les Français qui étaient déjà qualifiés pour les huitièmes de finale où ils retrouveront ce week-end le Portugal. Voilà pour l'essentiel de l'actu. Je vous souhaite une excellente soirée. À notre écoute.